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Beaucoup trop loin de moi, celle qui n'éclaire guère mes nuits, c'est toi, Sarah.